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0: पर 14 से 16 और अधिकतम 20 से 23 डिग्री सेल्सियस, न्यूनतम साहली इलाकों पर 18 से 20 और अधिकतम 25 से 27 डिग्री सेल्सियस के बीच होगा। सूर्योदय 7:45 बजे, सूर्यास्त 5:39 पर होगा।
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